Je suis dyslexique. Les mots sur une page s'envolent pour moi. Mais les couleurs, les lignes me guident et tout devient plus clair. Je coupe, je couds, jour après jour, chaque détail de couture a son impact, jusqu'à qu'elle soit vraiment parfaite. Mon savoir-faire prend vie à travers mes mains. C'est le chemin qui m'a menée jusqu'au World Skills.